Bonjour, mes amis. Ma mère Bella, ici, est juste beyond the moon, avec l'heure française, the French hour, on the one and only Huskow Radio, WXNZ, Skowhegan. Today, I will be playing some great Cajun and Zydeco music. 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Eh bien, mes amis, mettez chaussures de danse, puis danse, danse, danse avec la musique.

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0: un peu de la musique de Paris.
1: Bonjour Hiver, c'est un plaisir d'être ici à la radio à Skowhegan. La première chanson que j'ai choisie, c'est « Qui es-tu ?» du groupe Poum.

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0: Et pour la dernière chanson, est un chant de pirate, a pirate's chant. 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

0: cela était année par là pour se faire anguiller un duet avec Jean Charel.
1: We're not here to get told off, and a duet with Jean Charel.
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0: You've been listening to Aldebar and his 2004 CD, Year of the Monkey. Monsieur Jimmy, ici avec Faire Face à la Musique, sur le Français, WXNZ, Skowhegan. Merci beaucoup, mes amis. À bientôt. Au revoir. Et reste du côté ensoleillé.
1: Bonjour, mes amis, et bienvenue à la musique en français. Je m'appelle Ivor et je suis ici à WXNZ Skowhegan, connu comme Oscar Radio 90.7. Hi, I'm Ivor, and today we're going to be listening to some of the music of Urge Claire Jolicoeur, Un jour à la fois. Maintenant, on écoute Aimez-vous les uns les autres. Love each other.